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Amis auditeurs d'Alternante FM, merci de rejoindre Poussière d'Étoiles. Tradition veut que nous fassions un petit peu de jazz classique. Et bien aujourd'hui, on va vraiment faire du jazz très classique, un peu régressif, même si vous le permettez. C'est la deuxième partie de ma petite promenade dans l'histoire du jazz. Et la semaine dernière, on a entendu les grands artistes de jazz, et même quelques Français, qui se promenaient dans le vaste monde, hein, de l'Afrique à l'Arabie, de Sorrente à Tokyo, et de la Hongrie jusqu'à Stockholm. Donc, c'était une promenade d'Américains à l'extérieur, et on va ici trouver les Américains à Paris. Alors, l'un de nos plus célèbres artistes américains parisiens, c'est Sidney Bechet. Sidney Bechet, en 1949, il s'est installé pour de bon à Paris. C'était le dernier moment de sa carrière, mais bon, il a eu un succès immense, et on peut dire que c'est lui qui a rendu le jazz populaire. Donc la petite promenade, on la commence à Paris, et avant d'arriver à Paris, que je salue mes amis de Bordeaux, merci de nous rejoindre, d'être comme toujours fidèles à notre musique et au jazz traditionnel de Poussière d'Étoiles, et on espère bien se revoir bientôt. Sidney Bechet donc ouvre notre programme avec un thème qui s'appelle tout simplement « Blues in Paris ». On ne peut pas beaucoup mieux. Et là, c'est un de ses premiers groupes dirigés par Claude Luther à la clarinette. Pierre Dervaux est à la trompette. Claude Philippe est au banjo. C'est Mowgli Jospin qui est au trombone. Vous savez, Mowgli Jospin, c'était le demi-frère de feu l'ancien Premier ministre. Christian Asie est au piano, Roland Bianchini à la basse, et c'est Moustache, François Galépidès, qui est à la batterie. Écoutez donc l'ouverture avec Blues in Paris.

Le lyrisme bien simple et bien compréhensible qui a séduit les Français, celui de Sidney Bechet et son saxophone soprane avec l'orchestre de Claude Luther en octobre 1949 ouvre cette série de Jazzmen in Paris. Autres jazzmen qui ne sont pas in Paris tout à fait, mais qui évoquent Paris, c'est Ella et Louis. Ella Fitzgerald et Louis Armstrong. On est un petit peu plus tard, en 1956. L'album est la première rencontre de Ella, enfin la première rencontre d'une série de deux, puisque en l'occurrence, il s'était vu bien plus tôt dans les années 30-40. Bref, la rencontre donc de la première série, la rencontre de Ella et Louis avec le support magnifique d'Oscar Peterson, piano, Herbie Ellis, guitare, Ray Brown, basse, Buddy Rich à la batterie, les studios Capitol dirigés par M. Norman Granz. On ne sera pas surpris puisque Norman est à l'époque le manager général de Ella et de sa carrière. April in Paris nous permet d'entendre Louis à la trompette, un peu quand même, et bien sûr, Ella dans toute sa majesté.

C'était donc Louis Armstrong et Ella Fitzgerald en août 1956 sur ce April in Paris qui évoque effectivement la beauté de la ville de Paris avec ses arbres en fleurs et ses grandes allées. Ben c'est justement les grandes allées, les grandes routes, les routes importantes, on peut dire les grands boulevards, je pense que c'est ça que ça évoque, que joue Bud Powell. Alors là, on est un tout petit peu plus tôt, on est en 1951, et Bud Powell est accompagné par le bassiste Curly Russell, qui a une longue carrière avec les Boppers, et Max Roach, dont je n'ai peut-être pas trop besoin de rappeler le... L'immense participation qu'il a eue à la création du bebop et du langage de la batterie en compagnie et aux côtés de Kenny Clarke et autres. Écoutez donc ce Parisian Thoroughfare, comme ça on peut dire aussi Thoroughfare, donc les grands boulevards parisiens, évoqués par Bud Powell en mai 1951.

Bien, c'était donc Bud Powell, très, on peut dire, inspiré par les grands boulevards parisiens, ce Parisian Thoroughfare enregistré en mai 51. Je pense que vous avez pu apprécier la finesse, la finesse grandiose de la dextérité de Bud Powell avec cette main droite extraordinaire. Bref, c'était un grand moment. Il faut dire qu'à l'époque, il était encore en possession de tous ses moyens, ce qui ne sera pas le cas, malheureusement, par la suite, après les différents incidents qui s'étaient passés sur le trottoir de Harlem avec les flics qui s'intéressaient aux Noirs qui traînaient dans les rues, bien sûr, même qu'ils fussent artistes ou pas. Toute autre atmosphère, celle de Vincent Segal et Roberto Fonseca, un violoncelliste avec un pianiste de jazz d'inspiration caraïbe. Ça peut paraître surprenant, et à vrai dire, il y a une sorte de rencontre qui se fait et qui se réussit magnifiquement. Le pianiste s'adapte au sérieux, au profond de la contrebasse, au point de réellement faire un album qui a été tout à fait apprécié, qui s'appelle À la Havane, qui a été enregistré en 2025, c'est-à-dire donc tout récemment. Écoutez le morceau qui évoque Paris, ça s'appelle Nuit parisienne, et vous allez voir ce que donne un pianiste caraïbe et un violoncelliste européen.

Ah, c'est La Nuit parisienne qui est jouée par Roberto Fonseca et Vincent Segal. C'est une rencontre tout à fait étonnante et surprenante, mais c'est les deux chemins qui se retrouvent et qui s'adaptent l'un à l'autre. Je trouve ça tout à fait passionnant et c'est donc très récent puisque ça a été enregistré l'année passée en 2025. Beaucoup plus ancien, puisque c'est de 1958, sont les souvenirs d'Errol Garner, qui était venu l'année précédente, en 1957, au mois de décembre, faire un tour à Paris. Il était resté un bon moment à Paris. C'est de Paris qu'il était parti pour aller donner ses concerts à Amsterdam, à Londres, à Bruxelles, à Nancy. Mais bref, il était tout à fait passionné par la ville et en rentrant, il s'est dit qu'il fallait faire quelque chose et se souvenir. Donc, il a utilisé quelques thèmes classiques et il a écrit des compositions, un peu des improvisations assez particulières qui évoquent Paris. Ça a donné l'occasion de finalement deux albums séparés qui ont été regroupés en CD dans un petit coffret dont je vous propose juste un extrait qui s'appelle The French Touch. C'est là ce que Errol Garner a senti de l'esprit parisien. C'est près de 6 minutes, mais vous allez voir que c'est Errol Garner. Une improvisation, une main gauche et une main droite, tout à fait surprenante. On ne sait pas exactement où il part, mais ce qui est sûr, c'est qu'il y arrive bien et que le swing est présent. Errol Garner, French Touch, au mois de mai 1958.

Errol Garner avec Eddie Calhoun à la basse et Kelly Martin à la batterie en mai 1958 qui évoquait la French Touch de souvenirs parisiens qui était a priori très très vif en cette époque. Un autre musicien qui a eu de sérieuses affinités avec Paris, c'est Lionel Hampton, le vibraphoniste. Hampton qui a fait les beaux jours de l'Olympia dans ces années-là, on est en 56 au mois de mai, et Lionel Hampton retrouve quelques-uns de ses rythmiciens, Billy McHale à la guitare et Curly Hamel à la batterie, et puis il se fait accompagner par deux Français au piano, et c'est pas tout à fait n'importe qui, c'est Claude Bolling, et à la basse Paul Revere. Et puis il invite un saxophoniste ténor de très haute renommée qui est Guy Lafitte, qui joue aussi tout à fait à l'aise. On va les trouver dans une jam for Brigitte, et vous avez compris que peut-être que c'est en hommage à Brigitte Bardot qui à l'époque était quand même la pin-up, la vedette, la grande dame du cinéma et qui faisait l'admiration de tout le monde, y compris les invités américains. Lionel Hampton, mai 56, Jam for Brigitte.

bien, c'était donc Claude Bolling qui supportait Lionel Hampton sur ce Jam for Brigitte, avec également Guy Lafitte au saxophone ténor, Billy McKell à la guitare, Paul Revere à la basse et Curly Hammer à la batterie. C'était donc Lionel Hampton à Paris, et on va retrouver un groupe finalement assez semblable autour de John Lewis, qui lui aussi a eu beaucoup d'amitié pour les Parisiens. Et là, il rencontre Sacha Distel et Barney Whelan, deux Français. Enfin, ça, pour Barney Whelan, on pourrait parler d'un binational. Pierre Michelot est à la basse, Kouniquet à la batterie. Donc John Lewis, Kouniquet, c'est le MJQ, c'est le MJQ plus 3. Voici Afternoon in Paris, une composition de John Lewis.

Le grand John Lewis avec son batteur Kuniquet qui rencontrait les Parisiens, Sacha Distel guitare, Barney Whelan saxophone ténor, Pierre Michelot à la basse. ED in Paris, Afternoon in Paris, composition de John Lewis, était le morceau que vous écoutiez enregistré en décembre 1956. Même époque, on est en septembre 1953, petite pause avec un pianiste qui enregistre à Paris, ou dans le jazz français, avec Pierre Michelot à la contrebasse et Jean-Louis Vial à la batterie. Ça s'appelle A Day in Paris, bien sûr.

A Day in Paris, c'était George Wellington qui enregistrait en compagnie des Français Pierre Michaud à la contrebasse et Jean-Louis Vial à la batterie. Et pour terminer, on ne peut pas être à Paris et dans les années 60-70 sans parler de Michel Legrand, qui est le grand poète de la musique, grand pianiste par ailleurs. Écoutez l'interprétation de Bill Evans, qui interprète « You Must Believe in Spring », qui évoque bien sûr Jacques Demy.

0: Il est 6h à Kinshasa, 7h à Kinshasa, 6h en temps universel.
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0: Le journal international. Bonjour Marion Cazanov.
2: Bonjour Clotilde, bonjour à tous.
0: À la une, l'alerte de l'OMS après le retour d'Ebola en RDC.
2: Cette épidémie est désormais une urgence de santé publique de portée internationale, c'est ce qu'a dit il y a quelques heures l'Organisation mondiale de la santé. C'est son deuxième niveau d'alerte le plus élevé. L'Iran affirme discuter avec des pays européens pour leur permettre de traverser le détroit d'Ormuz. Le blocage de ce passage stratégique suscite un choc pétrolier historique. L'Irak est l'un des grands perdants face à cette situation, avec un manque à gagner de 15 milliards de dollars. Au Royaume-Uni, le Premier ministre Keir Starmer voit ses soutiens le lâcher un à un et sa succession au Parti travailliste s'organise, alors que lui-même balaie toute idée de démission. Et puis on sera à Cannes en fin de journal. On parle d'un film qui a ravi la critique hier, Paper Tiger de l'américain James Gray, sur une famille prise en étau par la mafia russe. Lisa Giroldini nous le présente en fin de journal. L'épidémie d'Ebola détectée en RDC mais aussi en Ouganda et au Soudan du Sud est désormais une urgence de santé publique de portée internationale pour l'Organisation mondiale de la santé. Bonjour Céline Pellerin.
3: Bonjour.
2: Céline, à quoi correspond cette mesure annoncée par le patron de l'OMS ?
3: Une urgence de santé publique de portée internationale, Marion, c'est quand il y a un événement extraordinaire qui constitue un risque pour la santé publique dans d'autres États à cause de la propagation internationale de maladies. Typiquement, une résurgence d'une souche d'Ebola mal connue, Bundibugyo, très contagieuse, à proximité d'une grande ville, Bunia, qui compte plus d'un million d'habitants. Un virus qui a déjà fait potentiellement 88 morts en un mois en Ituri, une zone frontalière.
2: Et d'ailleurs, c'est un critère pris en compte par l'OMS. Cette 17e épidémie d'Ebola en RDC touche déjà un autre pays.
3: Oui, l'Ouganda, où un homme est décédé de cette fièvre hémorragique dans un hôpital de Kampala. Le Kenya, le Soudan du Sud sont en alerte et les États-Unis demandent à leurs ressortissants de ne pas se rendre en Ituri.
2: Et le ministre congolais de la Santé, Roger Kamba, l'affirme. Céline, le principal défi, c'est de surveiller tous les cas contacts pour contenir le virus.
3: Et ce, malgré les déplacements des populations, notamment vers les provinces du Nord Kivu, du Haut Wele et de la Tchopo, jusqu'à Kinshasa, la capitale. Autre défi de taille, Marion, pour la riposte sanitaire, la situation sécuritaire en Ituri. Des groupes armés y sévissent activement. La milice Codeco, le groupe djihadiste ADF, contre lequel se battent de nombreux soldats congolais, mais également ougandais, au sein de l'opération Chouja.
2: Précision signée Céline Pellerin. Une vaste attaque de drones sur Moscou et sa périphérie cette nuit. La Russie dit avoir abattu plus de 500 drones ukrainiens. Elle fait état de 3 morts. Cette attaque ukrainienne est l'une des plus massives en 4 ans de conflit. Vendredi, le président ukrainien Volodymyr Zelensky avait promis de répondre après des attaques russes meurtrières sur Kiev. Ces attaques on fait 24 morts jeudi.
0: Dans l'actualité également, Marion, malgré l'extension de la trêve pour 45 jours, Israël continue de pilonner le sud du Liban.
2: Au moins 15 morts hier dans ses frappes. L'armée israélienne divisait le Hezbollah. Le mouvement chiite, de son côté, a dit cette nuit avoir frappé un objectif militaire dans le nord d'Israël. Nous serons en direct de Beyrouth pour en parler dans le journal de 9h. L'Iran, de son côté, affirme discuter avec des pays européens pour leur permettre de franchir le détroit d'Ormuz. Le blocage de ce passage stratégique continue de faire grimper les prix de l'énergie. Et cette situation, ce choc pétrolier, Nathanaël Vitran, a fait quelques gagnants et beaucoup de perdants.
4: En avril, Bagdad est parvenu à exporter 10 millions de barils de pétrole, 10 fois moins qu'avant la guerre, souligne le nouveau ministre irakien du pétrole. Il faut dire que, contrairement à ses plus riches voisins du Golfe, l'Irak a peu d'alternatives au transport maritime pour exporter son brut. D'après une compilation du New York Times, sur le plan économique, le pays est le grand perdant de la guerre en Iran. Le manque à gagner représente 15 milliards de dollars. Si tous les pays du Golfe, y compris l'Iran, ont vu leurs exportations diminuer, ceux qui sont malgré tout parvenus à mettre du brut sur les marchés ont pu bénéficier de la forte hausse du prix du baril. Plus 9 milliards de dollars de revenus pour l'Arabie Saoudite, plus 5 milliards pour Oman et même plus 2,5 milliards pour Téhéran. La Russie profite aussi de la situation et de la levée temporaire des sanctions américaines. Plus 15 milliards de dollars de revenus pour Moscou, Moscou, malgré une baisse des exportations de 600 000 barils. Mais les grands gagnants, ce sont évidemment les États-Unis, seul pays à avoir pu augmenter ses exportations de pétrole. Les majors américaines se sont enrichies de 50 milliards de dollars sur la période.
2: Les États-Unis, dont le porte-avions Gerald Ford est de retour après une longue mission de 326 jours. Il avait été déployé par le président Donald Trump ces dernières semaines au Moyen-Orient, au début de la guerre, mais avait aussi les mois précédents été envoyé aux Caraïbes pour contribuer aux opérations américaines dans la région, notamment pour l'enlèvement du président vénézuélien Nicolas Maduro en janvier. Il était une figure clé du régime de Nicolas Maduro. Alex Saab a été à nouveau extradé vers les États-Unis par les autorités vénézuéliennes. Alex Saab, de nationalité colombienne et d'origine libanaise, était ministre avant d'être mis à l'écart par la présidente par intérim du Venezuela, Delcy Rodriguez. Il est soupçonné par Washington d'être à la tête d'un réseau de corruption.
0: Une nouvelle étape dans le réchauffement des relations entre l'Algérie et la France.
2: Le ministre de la Justice français Gérald Darmanin se rendra demain à Alger pour discuter de la coopération judiciaire entre les deux pays. Il sera aussi question du sort de Christophe Glaize, journaliste français arrêté en 2024 en Kabylie et incarcéré depuis. Après cette visite de Gérald Darmanin, l'Algérie enverra, elle, son ministre de l'Intérieur, Saïd Sayoud, en France. C'est son homologue français, Laurent Nunez, qui l'a annoncé dans le journal La Tribune dimanche. Il n'a pas précisé de date, mais parle d'une visite dans quelques jours.
0: 7h06 à Londres, au Royaume-Uni. Le Premier ministre est de plus en plus affaibli dans son propre camp.
2: Après des résultats désastreux lors d'élections locales il y a 10 jours, et depuis, Keir Starmer est lâché par de plus en plus de personnalités au sein de son propre parti, le Parti Travailliste. Il n'a même pas parlé de démission, mais déjà, sa succession s'organise. Hier, son ex-ministre de la Santé, Wes Streeting, est devenu le premier des concurrents potentiels pour le remplacer à la tête du Labour. Le premier, mais probablement pas le dernier, Sarah Menaille.
5: S'il lorgne aujourd'hui ouvertement la succession du Premier ministre, Streeting n'a pas encore les 81 parrainages de députés nécessaires pour lancer les hostilités. En coulisses, d'autres rivaux s'activent déjà, comme le très populaire maire de Manchester, Andy Burnham, qui pour pouvoir briguer la direction du Parti travailliste, doit d'abord obtenir un siège de député en gagnant la législative partielle de sa circonscription du nord-ouest de l'Angleterre, élection dont la date n'a pas encore été fixée. Malgré la rébellion d'une partie de son camp et si près d'un quart des députés de sa majorité réclament aujourd'hui son départ, Keir Starmer répète quant à lui qu'il n'a pas l'intention de démissionner. La crise rappelle inévitablement la trahison politique de Rishi Sunak en 2022, dont la démission avec fracas du gouvernement conservateur avait à l'époque fait chuter Boris Johnson pour propulser Sunak moins de 3 mois plus tard à Downing Street. Sarah Menei, Londres, RFI.
2: Londres, où des dizaines de milliers de sympathisants de l'extrême droite ont participé hier à une marche anti-immigration et anti-islam, marche organisée par l'activiste Tommy Robinson. En parallèle, une autre marche pro-palestinienne et antiraciste avait lieu dans la capitale britannique. Ces événements se sont déroulés sans incident majeur, selon les forces de l'ordre qui ont toutefois arrêté 31 personnes. En Bolivie, au moins 57 personnes ont été arrêtées lors de manifestations dans la capitale, La Paz. Une mobilisation qui a dégénéré en affrontements avec la police. Depuis 2 semaines, le pays est secoué par ce mouvement qui réclame des hausses salariales dans un pays donc traversé par une crise économique. L'inflation atteignait les 14% en avril. Les manifestants qui bloquent les routes empêchent l'acheminement de denrées alimentaires, de médicaments et d'autres marchandises. Résultat, cela fait augmenter les prix sur les marchés de La Paz.
0: Ce dimanche 17 mai, c'est la journée internationale contre l'homophobie, la lesbophobie et la transphobie.
2: Ces discriminations augmentent dans le monde et notamment en France. Les personnes LGBT+, le subissent au travail, dans la rue, dans leur cercle de proches et même chez le médecin. Dans son rapport annuel publié cette semaine, l'association SOS Homophobie dénonce les discours violents auxquels sont parfois exposées ces personnes lorsqu'elles consultent des psychologues ou des psychiatres. Et Rachel Escolano, cela a forcément un impact sur la santé mentale des personnes LGBT+.
6: Lorsqu'on est admis dans un établissement de santé publique, on ne choisit pas son psychiatre ou son psychologue. C'était le cas de Joséphine, étudiante en communication et femme transgenre, qui a subi des discriminations lorsqu'elle a consulté.
7: Un psychiatre qui me genrait et m'appelait par mon dead name. Un dead name, c'est un prénom de naissance. Ça m'a plus fait reculer qu'autre chose. J'ai eu pendant, on va dire, 8-9 mois et avec lui, j'ai pas avancé, mais vraiment, mais pas du tout. Il me comprenait pas. Il y avait un manque de bienveillance, d'empathie, de compréhension.
6: Ce manque de compréhension concerne aussi les personnes gays. Sylvain Toussel, psychologue et membre du réseau Psy-LGBT, constitué de professionnels de la communauté LGBTQIA+, explique cela par un manque de formation, notamment sur les questions liées au coming out.
8: Si vous vous adressez à un psy qui n'est pas lui-même LGBT, vous avez des chances de vous adresser à quelqu'un qui non seulement ne connaît pas les expériences que vous, vous avez vécues, mais qui n'a pas non plus reçu de connaissances théoriques. Quand vous faites une formation de psychologue, vous ne recevez pas de cours sur l'homosexualité.
6: Il existe des diplômes universitaires courts et spécialisés, mais rien n'oblige les étudiants à s'y inscrire.
2: Rachel Escolano.
0: C'est une bibliothèque éphémère un petit peu particulière que les New-Yorkais peuvent consulter actuellement.
2: Une salle de lecture commémorative Donald Trump et Jeffrey Epstein. Un nom ironique donné par une association pour la transparence de la vie publique qui propose deux semaines durant un accès libre aux 3,5 millions de documents publiés par le département de la justice dans l'affaire Epstein. Notre correspondant Gwendal Lavina s'y est rendu.
9: Ce qui frappe immédiatement, ce sont les centaines d'étagères remplies de 3437 volumes pesant plus de 8 tonnes. Une frise chronologique retrace aussi la relation entre Jeffrey Epstein, mort en 2019, et Donald Trump. David Garrett est l'un des concepteurs du projet.
10: It's a lot of evidence.
11: Ce sont les nombreuses preuves des très nombreux crimes qui ont été commis et je pense qu'en venant ici, il est difficile de ne pas se rendre compte de l'ampleur de la tragédie. On se dit aussi que seulement 2 personnes ont été arrêtées. Il faut clairement enquêter davantage.
10: There's more investigations that need to be done.
9: Au centre, 1400 bougies rendent hommage aux victimes parfois mineures de Jeffrey Epstein. Arik Foudali est l'avocat de 11 d'entre elles.
12: We had a little bit of concern that it might be exploited.
13: On avait peur que ce soit de l'exploitation sans penser aux victimes pour taper sur Epstein. Mais en arrivant, j'ai été surpris de voir à quel point les victimes sont importantes. Et ça montre d'une façon très créative comment la justice et l'administration Trump veulent étouffer l'affaire.
9: Tina habite en Californie, mais elle tenait à voir l'ampleur des documents.
14: Je n'arrive pas à y croire. C'est bouleversant de voir ces rangées de livres avec des milliers de noms. Ça offre probablement un peu de soulagement et d'espoir de voir la justice un jour.
9: L'objectif est désormais de faire voyager la bibliothèque à travers tout le pays. Gwendal Lavina, New York, RFI.
0: Et puis on termine, Marion, au Festival de Cannes, hein, où les plus grandes stars du cinéma se succèdent sur le tapis rouge.
2: Avec hier la montée des marches, par exemple, de Javier Bardem, Demi Moore, Cate Blanchett, et au-delà des flashs qui crépitent sur ce tapis Clotilde, il y a surtout les projections des films en compétition pour la Palme d'Or, qui sera décernée le 23 mai. Et parmi eux, un sérieux prétendant, Paper Tiger, du réalisateur américain James Gray. Lisa Giraldini, vous êtes notre envoyée spéciale dans le sud-est de la France, sur la Croisette. Bonjour.
15: Bonjour.
2: Et donc Lisa, c'est un habitué du festival qui a présenté hier soir son nouveau-né.
15: Oui, mais malgré ses 5 sélections à Cannes, James...
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1: Le journal international avec vous, Simon Bourtembourg, et à la une de nouvelles frappes israéliennes et des tirs du Hezbollah malgré la trêve prolongée entre le Liban et Israël.
3: Pas d'effet donc sur le terrain, mais les deux pays doivent maintenant négocier pour des relations bilatérales stables et pacifiques. Nous le verrons, la déclaration d'intention discutée à Washington a été transmise hier au Hezbollah. Sous la pression de la rue, le gouvernement comorien recule sur la hausse du prix du carburant. Rétropédalage de Moroni en dépit du blocage toujours persistant du détroit d'Ormuz. Dans ce journal, cette nouvelle illustration du réchauffement diplomatique en cours entre Alger et Paris. Gérald Darmanin, ministre français de la Justice, est attendu demain dans la capitale algérienne. À l'occasion notamment d'évoquer le cas de Christophe Glaise, ce journaliste français condamné à 7 ans de prison en Algérie. Et puis quoi de mieux qu'un chaos pour marquer son retour dans les cages de MMA. La puissance de Francis Ngannou a parlé cette nuit à Los Angeles. Victoire avant la fin du premier round face au Brésilien Philippe Lins. Le détroit d'Ormuz, sujet de discussion entre l'Iran et les pays européens, c'est ce que rapporte la télévision d'État iranienne qui évoque des négociations pour obtenir des autorisations de passage. Aucune précision en revanche sur les noms de ces pays qui échangeraient avec la marine des gardiens de la révolution. En dépit du passage de navires en provenance notamment de la Chine, le détroit d'Ormuz reste lui toujours bloqué. Les cours du pétrole sont toujours au plus haut.
1: Et pourtant à contre-courant, les Comores suspendent la hausse des prix des carburants.
3: Un rétropédalage après 6 jours de grève, 2 morts et des tensions à travers le pays. Depuis le début du mouvement de contestation, barrages, affrontements et paralysie économique ont rythmé le quotidien de l'archipel. Les transporteurs et les commerçants ont donc obtenu gain de cause. Reportage signé Abdella Mzembaba.
4: Dans son communiqué, le gouvernement annonce la suspension temporaire des arrêtés augmentant les prix des carburants ainsi que l'ouverture prochaine d'une concertation nationale avec les acteurs concernés. Les autorités espèrent une reprise des activités du transport et du commerce dès ce dimanche. Un souhait que les syndicats ont exaucé. Depuis le début de la crise, l'économie tourne au ralenti, notamment à Moroni. Plusieurs localités du pays ont été le théâtre d'affrontements entre jeunes et forces de l'ordre ces derniers jours. En juin, le parquet de Mutsamudu a ouvert une enquête après les affrontements qui ont opposé jeunes manifestants et forces de l'ordre samedi à Pagé. Le bilan est lourd, 2 morts parmi les civils et plusieurs blessés dont certains ont été évacués à Mayotte. Dans son communiqué, le parquet promet des investigations menées avec rigueur et impartialité. Le gouvernement, lui, a présenté ses condoléances et appelle la population au calme ainsi qu'à éviter la diffusion de rumeurs et de désinformation. Des figures de l'opposition ont de leur côté réagi après les violences survenues en juin et accusent le pouvoir d'avoir répondu par une répression sanglante disproportionnée au mouvement social. Elles appellent à l'ouverture d'une enquête indépendante. Abdelham Zembaba Moroni, RFI.
1: La prolongation de la trêve actée par le Liban et Israël n'y change donc rien. Le sud du Liban, à nouveau frappé hier par l'État hébreu.
3: L'armée israélienne divisée, le Hezbollah, le mouvement chiite, annonce lui avoir frappé hier soir un objectif militaire dans le nord d'Israël. Statu quo donc sur le front, mais la prolongation sur le papier du cessez-le-feu doit permettre de poursuivre les négociations plus générales sur les relations entre les deux pays. La déclaration d'intention discutée à Washington a d'ailleurs été transmise hier au Hezbollah par le biais du président du Parlement libanais, principale figure chiite de l'État. Paul Ralifé, vous êtes en direct de Beyrouth. Paul, le mouvement pro-iranien ne s'est pas encore prononcé sur les points du document qui évoque donc la trêve de 45 jours, mais aussi des volets politiques et militaires.
5: Oui, Simon, les discussions politiques entre le Liban et Israël doivent reprendre en juin avec un objectif ambitieux, normaliser les relations entre les deux pays qui sont techniquement en guerre depuis 1948 en vue d'aboutir à un accord global mettant fin à leur conflit et d'établir des relations bilatérales stables et pacifiques. Le volet militaire, lui, sera discuté dès le 29 mai au Pentagone entre des délégations des deux pays sous l'égide des États-Unis. Le but de ce processus est de mettre en place une coordination en vue de désarmer le Hezbollah. Selon la presse libanaise, Israël affirme dans la déclaration d'intention son plein respect de l'intégrité territoriale et de la souveraineté du Liban dans ses frontières reconnues internationalement. De son côté, le Liban assure son engagement à ce qu'aucun groupe armé non étatique, en l'occurrence le Hezbollah, ne dispose d'aucun rôle militaire ou sécuritaire, ni de capacité armée où que ce soit au Liban. Le document indique que les citoyens libanais déplacés retourneront en toute sécurité dans un sud reconstruit, placé sous la souveraineté de l'État libanais et ne représentant aucune menace pour Israël. Cependant, la mise en œuvre de cet ambitieux processus est conditionnée par le désarmement préalable du Hezbollah.
3: Paul Ralifé en direct de Beyrouth pour RFI. La Russie annonce ce matin avoir été victime d'une vaste attaque de drones. Cette nuit, Moscou dit avoir abattu plus de 500 appareils ukrainiens. Au moins 4 personnes sont mortes en périphérie de la capitale russe dans ce qui est annoncé comme l'une des attaques ukrainiennes les plus massives en plus de 4 ans de guerre.
1: Tracer le virus et les personnes cas contact, voilà désormais la priorité.
3: Oui, des autorités congolaises qui s'emploient à tenter de limiter l'épidémie d'Ebola qui touche aussi l'Ouganda. En RDC, plus de 330 cas et 88 décès ont déjà été recensés par l'Africa CDC. Ce matin, l'OMS relève son état d'alerte. L'Organisation mondiale de la santé déclare une urgence de santé publique de portée internationale et annonce qu'une personne se trouvant à Kinshasa et revenant d'Ituri a contracté Ebola. Des cas suspects sont également signalés au Nord Kivu.
1: 8h06 à Alger, la capitale algérienne, où le ministre français de la Justice est attendu demain.
3: Gérald Darmanin, qui sera accompagné de plusieurs hauts magistrats français. Nouveau signe donc de détente après des mois de tensions diplomatiques entre Paris et Alger. L'occasion aussi de discuter coopération judiciaire. À Alger, il sera aussi question cette fois du sort du journaliste Christophe Glaise, incarcéré en Algérie depuis près de 2 ans et condamné à 7 ans de prison. Carlota Morteu.
6: Sécuritaire, mémoriel et maintenant judiciaire. La coopération entre Paris et Alger redémarre au rythme des visites ministérielles françaises. Le déplacement du garde des Sceaux Gérald Darmanin sera le 3e en quelques mois. Pour Bruno Fuchs, président de la commission des affaires étrangères du Parlement, cela marque clairement la fin de la stratégie du bras de fer avec Alger.
7: Le fait d'avoir tenu un discours à l'époque véhément contre l'Algérie ne peut avoir eu que des réactions négatives et donc d'avoir bloqué la relation. Et donc ce changement de méthode commence à porter ses fruits au bénéfice et de la France et de l'Algérie.
6: Place désormais au dialogue concret avec un dossier majeur selon l'entourage de Gérald Darmanin, la détention du journaliste sportif Christophe Glaise, arrêté en Kabylie en 2024.
7: On attend bien sûr cette visite, un certain nombre d'éléments favorables à une possible libération de Christophe Glaise prochaine. En tout cas, ce sera pour moi un très bon indicateur de la relation entre les deux pays.
6: Si les polémiques sur les visas et les expulsions ont dominé le débat politique, la France et l'Algérie ont d'autres chantiers d'intérêt commun à relancer. Renseignement, économie, énergie. Plus de 5 millions de personnes ont aussi la double culture avec un pied sur chaque rive de la Méditerranée.
3: Il était une grande voix de RFI et du monde arabe. Le journaliste Kamel Djaider est mort à Paris à l'âge de 79 ans. Une voix grave dont vous vous souvenez peut-être et qui a marqué de nombreux journalistes de la radio du monde. On revient sur ses talents de conteur dans un article sur notre site internet www.rfi.fr.
1: L'OMS qui retire l'homosexualité de sa liste des maladies mentales, c'était il y a 36 ans, jour pour jour.
3: Et ce dimanche 17 mai marque donc la journée mondiale contre l'homophobie, la transphobie et la biphobie. L'occasion de rappeler que les discriminations persistent pour les personnes LGBTQIA+. Illustration en Thaïlande, où le week-end dernier, une femme trans musulmane a été contrainte de se faire raser la tête sous la pression d'une foule d'environ 1 millier de fidèles. Valentin Sébron.
8: L'humiliation est totale. Devant une foule en colère, téléphone braqué sur elle, Madame Lo se fait raser la tête après une polémique autour du port du voile par les femmes trans de confession musulmane. Puis elle est poussée à se gifler elle-même en signe de repentir pour les blasphèmes dont elle est accusée. Si la tata Nin Lapueuk, militante trans, dénonce ce lynchage public.
9: La communauté LGBTQI est choquée et attristée par cet incident. Tout le monde s'inquiète pour la sécurité des personnes issues de la diversité sexuelle homosexuels de confession musulmane. Chacun a le droit de croire à sa manière. Ce que nous demandons, c'est le respect des droits humains, de l'égalité entre les êtres humains.
8: Nada Chayachid, femme trans musulmane, s'indigne aussi de la passivité des policiers présents sur place.
10: Même la police a joué le rôle de médiateur et a laissé se dérouler ce faux rituel. Il n'y a absolument rien dans la religion qui justifie de raser la tête de quelqu'un pour le faire revenir vers la foi d'Allah.
8: Madame Loa a ensuite affirmé avoir consenti à cette repentance, mais pour Nada Chayachit, impossible de parler de libre choix face à une telle pression. Elle appelle les autorités religieuses musulmanes de Thaïlande à condamner clairement ces actes traumatisants. Pour l'instant, c'est silence radio. Valentin Sébron, Bangkok, RFI.
3: Une première depuis 8 ans, l'équipe féminine de football nord-coréenne est arrivée en Corée du Sud, un déplacement qui s'inscrit dans le cadre des demi-finales de la Ligue des Champions d'Asie. Les 7000 billets mis en vente sont partis en seulement quelques heures.
1: Et puis elle a fait son retour dans les cages de MMA après un an et demi d'absence.
3: Francis Ngannou tout en puissance cette nuit face à Philippe Lins. Après deux incursions en boxe anglaise, le Camerounais n'a laissé aucune chance à son adversaire. Loïc Piala a assisté au combat pour RFI.
11: On est peut-être devenu trop exigeant avec Francis Ngannou. La fin du premier round se rapprochait. Malgré sa domination, le prédateur n'en avait toujours pas terminé avec son adversaire. 30 secondes avant le gong, il a trouvé une ouverture, un crochet du gauche dans la tête du Brésilien Philippe Lins et un 14e KO dans la carrière du Camerounais.
12: Je crois qu'il est sous-estimé. Beaucoup l'ont mis de côté, mais même si j'ai gagné, l'homme que j'ai affronté ce soir était très costaud.
11: Pour son retour, Ngannou était sur Netflix, la plateforme aux 300 millions d'abonnés, diffusée pour la première fois du MMA.
12: Normalement, le jour du combat, je suis dans mon hôtel, en train de me reposer. D'Afrique ou du Cameroun, on me demande « Hey, où est-ce qu'on peut voir ton combat ?» Je leur dis « Débrouillez-vous ». Cette fois-ci, c'était facile, j'avais juste à dire « Netflix ». Ça m'a fait un poids en moins sur les épaules.
11: Dans l'ultra-moderne Intuit Dome de Los Angeles, il y avait un spectateur pas comme les autres, John Jones, légende de l'UFC, que les fans rêvent de voir un jour opposé à Ngannou.
12: C'est un grand combattant, si ce n'est le meilleur. J'ai beaucoup de respect pour lui, bien sûr, il y a de la concurrence, mais il faut reconnaître la qualité des gens. C'est une compétition, pas une guerre.
11: Loïc Piala, Inglewood, RFI.
3: Et l'ambiance était tout aussi électrique à Vienne pour la finale de l'Eurovision hier soir. C'est la Bulgarie qui s'est imposée pour la première.

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Le petit village des Dents est bâti près de l'embouchure de l'Eure sur un bras de la Seine qui sépare du grand fleuve une île plantée de hauts peupliers et d'oserais abandonnés, maintenant envahie par une flore exubérante et vagabonde. Les herbes arborescentes, les fleurs sylvestres, les plantes fluviales, les lianes ont tellement poussé, pullulé, elles se sont tellement jointes, enlacées, nouées les unes aux autres que l'île, en bien des endroits, est impénétrable et qu'elle donne l'impression d'une terre vierge, d'une jungle mystérieuse, d'une sorte d'Éden sauvage dont les maisons de village reçoivent les violents, les âpres parfums lorsque le vent souffle du nord.

Du grand bras de la Seine caché par le niveau de l'île, on aperçoit que la rive droite plate, nue, découvrant par place les écorchures blanchâtres d'un terrain marneux. La plaine, ensuite, ça et là, semée de bouquets de trembles et de pommiers solitaires, s'étend en paisibles carrés de culture jusqu'à des coteaux aux souples ondulations, aux pentes orangées, couronnées de forêts, dont la tache sombre s'attendrit, se voile de bleu léger et semble se vaporiser avec la brume qui monte, soir et matin, des nappes d'eau et des prairies riveraines. Gaiement éparpillés sur une même ligne, des villages longent le pied des coteaux et leurs toits rouges et leurs façades blanches éclatent parmi les verdures estompées. Un peu vers la droite, la plaine s'élargit, les coteaux s'exhaussent en montagne et s'ouvrent brusquement pour laisser voir un espace très lointain, très bleu et très rose, une enfoncée de vallées qu'on dirait rhumantes et légères autant que des nuées. Le spectacle de cet horizon est délicieux à regarder. Il est d'une douceur infinie, d'une lumière opaline exquise, rendue plus exquise encore par la dureté des premiers plans et la complication de leurs arabesques emmêlées. Durant les mois d'automne, le brouillard y promène ses rêves fugitifs et ses mystères changeants dans la fine transparence de ses voiles argentées. Et c'est un calme qui vous pénètre, qui vous détend, qui descend jusque dans les profondeurs de l'âme pour y éteindre les souffrances les mieux attisées.

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2: Bonjour à tous, 4e jour à Cannes et ça y est, le festival est maintenant en pleine vitesse de croisière, les files d'attente s'allongent, le café coule à flot et certains en ont bien besoin car sur les séances un peu plus tardives, on commence à avoir des bâillements, voire même des gens qui dorment. Et aussi, bien sûr, les rumeurs sur la Palme hein, vont bon train dans les couloirs du palais. Alors pour moi, hier, la journée s'est ouverte avec la semaine de la critique, avec le film La Frappe, le premier long métrage de Julien Gaspard Olivieri. Enzo, donc 19 ans, et sa sœur Carla, 20 ans, livrés à eux-mêmes depuis des années, voient leur équilibre fragile bouleversé quand leur père sort de prison. Enzo, lui, il veut reconstruire une famille. Carla, quant à elle, elle refuse catégoriquement. Et Enzo, il doit affronter une vérité qu'il s'est longtemps cachée à lui-même. C'est un film âpre, tendu, porté par des acteurs d'une justesse troublante. C'est un premier film vraiment qui ne cherche pas à séduire, il cherche à dire vrai et c'est très appréciable. Ensuite, dans l'après-midi, direction La Quinzaine pour Atonement, ou L'Apaisement en français, de Reed Van Dyck. Alors c'est un marine américain qui est hanté par un incident tragique à Bagdad qui va entreprendre de retrouver Nora, la survivante de la famille qu'il croit avoir détruite, pour pouvoir tenter de se racheter. Alors c'est un film de guerre, mais qui n'a rien d'un film de guerre parce qu'il n'y a pas de grosses explosions. Alors un petit peu au début quand on voit les scènes militaires, mais il n'y a pas non plus la partie héroïsme qu'on pourrait retrouver d'un film de guerre. C'est vraiment juste le poids d'un homme qui ne sait pas comment continuer à vivre avec ce qu'il a fait. Et j'ai trouvé ça assez bouleversant comme film. Donc voilà, entre La Frappe, L'Apaisement, ce sont deux films sur des gens brisés qui cherchent une sortie. Et quelque part, voilà, c'est aussi ça un peu que Cannes nous montre. C'est nous rappeler que le cinéma existe pour porter ce que les mots seuls ne suffisent pas à dire. Voilà, et ben je vous laisse avec Pascal maintenant qui va vous parler des films en sélection.
3: Merci Mathilde et on poursuit donc avec un certain nombre de films. Aujourd'hui on en a vu beaucoup pour vous. Le premier c'est Sanguine à 8h30 le matin, film d'horreur particulièrement sanguignolant, signé Marion Le Corollaire. C'est un film catharsique. Quand on voit ce film-là, combien de fois, face à des situations où on a été agressé, qu'on n'a pas pu répondre parce qu'on était dans le... c'était un client, on a eu l'envie irrépressible de lui exploser la gueule, quoi, grosso modo. Voilà. Donc Margot, elle débute son internat aux urgences où elle peine à s'adapter. Très vite, elle fait face à des patients de son âge aux symptômes inexpliqués. La récurrence de ces cas exceptionnels l'interroge, d'autant qu'elle observe sur son propre corps des manifestations de plus en plus inquiétantes, à savoir, eh ben on retourne donc au titre du film, qu'elle perd beaucoup, beaucoup de sang, mais sans plaie. Ça ne s'explique pas, je vous en dirai pas plus, mais la scène d'ouverture avec l'employé, on pourrait dire de McDo, hein, grosso modo, qui est agressé par un influenceur qui a 187 000 vues sur Instagram, combien de fois on ne s'est pas posé la question qu'on aurait bien voulu également se lui sauter à la gorge. Donc, dans la plus pure tradition des films d'horreur, où il n'y a pas que le sanguignolant qui compte, mais également le message politique et social, eh bien Sanguine est une vraie réussite. C'est présenté hors compétition. Ensuite, Soudain, c'était le film d'Amaguchi Ryusuke. Donc, tout le monde en parlait, ce film, comme étant un possible favori pour la Palme d'Or. Après, quand on vous ait parlé de Edgar Faraday, qui est un petit peu déçu, Soudain, par contre, c'est une véritable révélation. Ryusuke Amaguchi nous livre son approche par rapport à la directrice d'un établissement pour personnes âgées, un EHPAD qui est pas comme tout à fait les autres. Marie-Lou tente d'y instaurer une philosophie de soins innovante basée sur l'écoute et la dignité des résidents, malgré la réticence d'une partie de ses équipes, voire de sa direction au-dessus. Sa rencontre avec Marie, une japonaise metteur en scène qui se bat contre un cancer de type 4, va bouleverser sa trajectoire en nouant une amitié profonde. Les deux femmes engagent ensemble un combat pour rendre possible l'impossible avec donc sa méthode basée sur l'humanisme, l'humaniosité, comme elle dit dans le film. Et à un moment donné, cette directrice qui est campée par Virginie Fira, qui décidément est très présente à Cannes, eh bien, elle tient un discours vraiment sublime. Le film dure 3h15. Franchement, au départ, beaucoup des gens qui étaient autour de moi disaient qu'ils ne tiendraient pas le coup. Et il n'y en a pas beaucoup qui ont quitté la salle avant. Tonnerre d'applaudissements à la fin. Ryusuke Hamaguchi pourrait très très bien repartir avec une palme d'or. En tout cas, c'est tout le mal qu'on lui souhaite, parce que pour l'instant, c'est notre favori. Et puis, on a eu une petite surprise quand même, c'est que dans la soirée, il y avait un film d'une heure, de 61 minutes, c'est un format quand même assez peu courant au cinéma et à Cannes. C'était un film qui s'appelle Vol de nuit pour Los Angeles, et c'est un film de John Travolta. Et il y a eu, alors il faut quand même mettre un vrai coup de chapeau à toutes les extraits de films pour Peter Jackson, pour Natalie Bay, là pour John Travolta, que réalise le Festival de Cannes, parce que ça dure une dizaine de minutes, et toute la carrière de John Travolta nous a été dévoilée. Il est arrivé, un peu méconnaissable avec son béret blanc, et puis Thierry Frémaux, en grand communicant qu'il est, nous a gratifié d'une palme d'or surprise qu'il lui a remis, et il était très très ému devant une salle qui lui était complètement acquise et qui était debout et qui lui a réservé une très longue standing ovation. Quant au film lui-même, Vol de nuit à Los Angeles, ben c'est manifestement un film qui a été financé par la TWA, parce qu'on voit à peu près le logo de cette compagnie aérienne à peu près toutes les 5 minutes dans le film. Mais c'est un film gentil, très propre, en plein âge d'or de l'aviation. Jeff, un jeune garçon passionné d'aéronautique, s'envole aux côtés de sa mère pour un aller sans retour vers Hollywood en traversant les États-Unis. Ce qui n'aurait pu être qu'un simple vol devient le voyage d'une vie, entre les plats servis à bord, les cordons bleus notamment, l'attention des hôtesses, toute jolie et très empathique, des escales inattendues, des voyageurs haut en couleur et un passage marquant par la première classe. L'aventure réserve des moments aussi magiques que surprenants, marquant le destin du jeune garçon à tout jamais, qui est bien sûr John Travolta. Et puis on va continuer avec Si tu penses bien, c'était une autre standing ovation avec des cris quand la réalisatrice Géraldine Nakache est arrivée avec toute son équipe. Il faut dire qu'il y avait du beau monde dans la salle. Il y avait Nils Schneider, Mouniane Chokri, Clémentine Salarié, vous me direz oui, mais c'est tous ceux qui étaient dans le film, au casting. Mais il y avait également Toledano et Nakache, ou l'un des deux, il me semble. Il y avait également Adèle Exarchopoulos et François Civil. Et donc, le film en lui-même, ben, c'est un pervers narcissique, hein, qui est bien campé par Nils Schneider. Remarquable d'allure dans ce rôle, et elle c'est qui subit ses attaques, c'est Mounia Chokri. Alors on est à Dubaï, Gilles rencontre Jacques, donc Mounia Chokri rencontre Nils Schneider. Leur coup de foudre débouche sur un mariage précipité en 3 jours qui révèle vite une fracture profonde. Gilles ne partage pas la foi dévorante de son ami qui est juif. Jacques tente de la soumettre à sa vision du monde avec un mantra aux allures de menace. On tombe sur un vrai pervers narcissique et le film est particulièrement réussi. On a eu la surprise de croiser Géraldine Nakache en sortant et on lui a dit tout le bien qu'on pensait de son film. Elle était encore très émue, elle en a pleuré de cette standing ovation. Et puis il fallait terminer donc, parce que là on est à Cannes Première avec la sélection officielle et Gentle Monster de Marie Kreutzer, film allemand. Alors c'est Léa Seydoux qui est le personnage principal de ce film. Alors de quoi il s'agit? Bien, Lucie et Philippe sont heureux. Ils viennent d'emménager avec leur fils dans une maison de campagne près de Munich. Un matin, leur vie bascule lorsque la police se présente à leur domicile pour arrêter Philippe et saisir ses ordinateurs. Bouleversée, Lucie cherche la vérité sur son mari. Qu'est-il réellement? Doit-elle l'éloigner de son fils? Est-il un pédophile ou juste quelqu'un qui voulait faire un documentaire dessus? Ou juste quelqu'un qui voulait se faire de l'argent en relayant ce type d'image odieuse? Nous, il nous a pas déplu, notamment parce que les assez doux, vraiment magnifique. Et puis, juste après, si tu penses bien, voir Gentle Monster, et ben on est resté avec les monstres. D'un côté, le pervers narcissique, de l'autre, le pédophile. Voilà. Donc, Cannes, quand même, n'est pas trop sur le registre de la comédie pour l'instant, mais en compétition officielle en tout cas. Nous, on retiendra de cette journée le Ryusuke Hamaguchi, soudain, qui est très certainement un film qui sera présent au palmarès de ce 79e Festival de Cannes. À demain.
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Ouais, tu sais, c'était samedi, là, à côté de la maison de la radio. Je marchais dans la rue, et puis il y a une fille juste devant moi, avec ses grands cheveux blonds, tu vois. J'ai commencé à la suivre parce que, je sais pas, j'avais envie de baiser, et puis tout d'un coup, elle s'est retournée.

0: tu crois ça?
1: Alors? Alors?
0: Alors je me dis, ok, c'est bon, je rentre chez moi, je la dépasse et puis je marche avenue du président Kennedy jusqu'à la place de Varsovie, puis il faisait bon et c'était cool.

0: aurait mieux fallu rester chez moi. Ce jour-là, je me suis dit qu'il aurait mieux fallu rester chez moi.
1: Fallu. C'est un mot, c'est quoi? C'est pas assez compliqué, ça?
0: Non, il aurait mieux fallu, c'est conditionnel passé, première forme. Tu vois, on aurait pu dire il aurait mieux valu aussi, mais du verbe valoir. Tu t'étais plus élégant.
1: Alors?
0: Ben, voilà.
2: Alors?

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0: Albert, ils me font mal aux yeux, tirons-nous.
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0: charmante.
1: Génial.

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0: RFI, bonjour, 16h en temps universel, bonsoir, 18h ici à Paris.
1: Nicolas Brousse.
0: Les Émirats Arabes Unis ne connaissent pas l'origine des attaques, mais elles sont marquantes. L'une d'entre elles a provoqué ce week-end un incendie près de la centrale nucléaire de Baraka. C'est grave, mais pas d'accident nucléaire à redouter pour autant, nous dira une spécialiste. Au Pérou, un mois après le scrutin, on connaît enfin qui affrontera Keiko Fujimori. Au second tour de la présidentielle, c'est le candidat de la gauche rurale Roberto Sanchez. Élection ouverte, les deux candidats divisent. Il a commencé vendeur de porte-clés avant de devenir l'un des hommes les plus puissants du Venezuela. Mais Alex Saab va rejoindre les prisons américaines où se trouve son allié Nicolas Maduro, ex-président exfiltré par les États-Unis. Et puis à Cannes, projection d'un des rares gros films américains de la sélection officielle, Paper Tiger de James Gray, réalisateur pour la 4e fois en compétition. Une frappe de drone près de la centrale nucléaire de Baraka aux Émirats Arabes Unis a déclenché un incendie ce dimanche matin. Aucun blessé n'est à déplorer. Les niveaux de radiation sont stables d'après le bureau des médias du gouvernement local d'Abu Dhabi. Mais l'Agence internationale de l'énergie atomique exprime sa profonde préoccupation car c'est tout de même un générateur électrique qui a été touché. Il est situé à l'extérieur de l'enceinte de la centrale. Emmanuelle Galichet, enseignante-chercheuse en sciences et technologies nucléaires au CNAM, se veut rassurante. Un accident nucléaire n'est pas à l'ordre du jour.
2: Il y aurait un drone qui aurait touché un générateur électrique à l'extérieur de la centrale et donc qui relie en fait la sortie de l'électricité de la centrale vers le réseau électrique des Émirats Arabes Unis. Donc c'est une pièce maîtresse dans le réseau électrique et c'est surtout la possibilité pour la centrale nucléaire de Baraka d'être alimentée en électricité par le réseau extérieur. Il n'y a pas le risque grave d'accident nucléaire tout de suite, hein, puisque les nouvelles centrales nucléaires comme Baraka sont construites sur ce qu'on appelle la défense en profondeur. Ça veut dire que vous avez plusieurs systèmes de protection de la centrale. Donc quand il y en a un qui est attaqué ou qui tombe en panne, il y a au moins trois barrières, donc il y en a au moins deux autres qui vont prendre le relais. Donc on est sur une situation critique, mais c'est quelque chose qui est grave si effectivement ça a été un bombardement intentionnel.
0: Des propos recueillis par Elliot Vessier et ce soir, les Émirats dénoncent une dangereuse escalade dans ce conflit au Moyen-Orient. Un conflit dont on ne voit pas la fin. Les États-Unis n'ont accordé aucune concession concrète dans leur réponse aux propositions iraniennes, notamment sur le dossier nucléaire de Téhéran. C'est le principal sujet de divergence entre Iran et États-Unis. Et c'est ce qu'assurent ce dimanche les médias iraniens. L'Organisation mondiale de la santé sonne l'alerte internationale face à la nouvelle épidémie d'Ebola qui frappe notamment la République démocratique du Congo. Un premier cas confirmé à Goma, dans le Nord Kivu, zone sous contrôle de l'Alliance, AFCM-23, mais pas à Kinshasa, comme on l'a cru un moment. Les tests se sont révélés négatifs. On fera le point en direct dans le prochain journal. On vote jusqu'à ce soir, 20h local, 21h TU, au Cap-Vert pour des élections législatives sur la dizaine d'îles qui composent l'archipel, mais aussi au sein de la diaspora. 416 000 électeurs inscrits au total pour choisir 72 députés. Ils ont un rôle très important car c'est l'Assemblée nationale qui désigne le Premier ministre, celui plus que le président qui met en œuvre la politique du pays. 5 partis en lice, mais 2 véritables rivaux, le MPD, le Mouvement pour la démocratie, qui va chercher à conserver sa majorité à l'Assemblée, et le PAICV, le Parti africain pour l'indépendance du Cap-Vert. Résultat partiel attendu dans la soirée, on en reparle dans Afrique Soir. Il aura fallu un mois pour enfin connaître les résultats du premier tour de l'élection présidentielle péruvienne. Après un dépouillement interminable et des milliers de bulletins réexaminés à la suite d'accusations infondées de fraude, ce sont finalement la candidate de la droite autoritaire Keiko Fujimori, fille d'un ancien président, et le candidat de gauche rurale Roberto Sanchez qui s'affronteront au second tour le mois prochain. À Lima, confirmation de Martin Chabal.
3: Keiko Fujimori, qualifiée en tête avec 17% des voix, aura attendu 35 jours pour connaître son adversaire. Ce sera Roberto Sanchez, 57 ans, candidat de la gauche et surprise de ce scrutin avec 12% des suffrages. Porté par un électorat rural du sud andin, il se revendique comme l'héritier de Pedro Castillo, destitué en 2022 et condamné à 11 ans de prison pour rébellion et qu'il promet de libérer s'il accède à la présidence. Il devance de moins de 20 000 voix l'ultra-conservateur Rafael López Aliaga, ancien maire de Lima, qui pendant un mois a dénoncé une fraude massive. En vain, les observateurs de l'Union européenne n'en ont trouvé aucune preuve. Mais Roberto Sanchez cristallise les peurs à Lima, la capitale, où beaucoup se sont reportés vers Keiko Fujimori, candidate de droite autoritaire. Mais l'héritage de son père, ancien président du Pérou condamné à 25 ans pour crimes contre l'humanité, lui a toujours empêché d'être présidente. Elle a déjà échoué 3 fois au second tour. Le 7 juin, elle tentera sa chance pour une 4e fois face à un candidat qui divise autant qu'elle. Dans un pays qui a connu 8 présidents en 10 ans, le second tour s'annonce aussi serré qu'explosif. Martin Chabal, Lima, RFI.
0: La Russie affirme avoir subi la nuit dernière l'une des attaques ukrainiennes les plus massives depuis le début du conflit. Environ 600 drones déployés, la Russie qui déplore 4 morts sur son territoire. Le président ukrainien Volodymyr Zelensky qualifie d'entièrement justifié cette opération, alors qu'il avait promis de répondre aux bombardements russes qui ont fait une 20aine de tués à Kiev il y a 3 jours. À 18h06 heure de Paris, un nouveau signe de la coopération du régime vénézuélien avec Washington. L'homme d'affaires vénézuélo-colombien Alex Saab a été pris en charge par la DEA, l'agence états-unienne antidrogue, après son expulsion hier vers les États-Unis. François-Damien Bourgeoris, ce proche de l'ex-président Nicolas Maduro, avait été promu ministre en 2024, avant de tomber en disgrâce avec l'arrivée au pouvoir de l'actuel chef d'État par intérim, Delcy Rodriguez, qui fait donc un beau cadeau à Donald Trump.
4: L'histoire d'Alex Saab est celle d'un modeste vendeur de porte-clés colombien devenu entrepreneur à succès avant de s'imposer comme un intermédiaire clé du régime vénézuélien à l'international, d'abord via l'importation de matériel de construction, puis de denrées destinées au programme d'État de distribution alimentaire. Un programme éclaboussé par des accusations de corruption. Alex Saab est poursuivi par la justice états-unienne pour détournement d'aide alimentaire au profit de Nicolas Maduro et de son gouvernement. Nous sommes alors en 2019. L'homme d'affaires finit par être arrêté au Cap-Vert avant d'être extradé puis emprisonné aux États-Unis. À l'époque, le régime Maduro lance une énorme mobilisation pour obtenir sa libération. Création d'une fondation, graffiti, manifestation. Alex Saab est libéré au bout de 3 ans dans le cadre d'un échange de prisonniers. Il est accueilli en héros à Caracas et nommé ministre des Industries et de la Production Nationale. Mais l'enlèvement de Nicolas Maduro le 3 janvier et l'accession au pouvoir de Delcy Rodriguez entraînent sa chute. À la demande de Washington, Alex Saab est placé en détention. Il s'apprête aujourd'hui à rejoindre son ancien allié dans les prisons états-uniennes.
0: François-Damien Bourgeoris, autre relation bilatérale qui se réchauffe alors que le ministre français de la Justice se rend demain à Alger. Son collègue de l'Intérieur annonce qu'il accueillera son homologue algérien à Paris dans les prochains jours. Laurent Nunez y voit un signal très positif. Une coopération sécuritaire se réinstaure progressivement. Le Rassemblement national réclame une diplomatie de la fermeté et non de la courbette, selon les mots de son porte-parole. Dimanche politique sur RFI à 18h12, temps universel. Et pendant ce temps, le Festival de Cannes bat son plein, avec hier soir le premier film américain de la compétition, Paper Tiger, du réalisateur James Gray, présent pour la 5e fois en compétition, mais qui n'est jamais reparti avec la palme. Cette 5e fois sera-t-elle la bonne? Le film était en tout cas très attendu sur la croisette, où l'on rejoint Lisa Giroldini.
5: Oui, car malgré ses 5 sélections à Cannes, James Gray n'est encore jamais reparti avec la palme. Pour l'instant, le mystère reste entier, mais sa 6e tentative sera peut-être la bonne avec Paper Tiger, ajouté en dernière minute à la sélection officielle. Son drame policier retrace une envie de rêve américain qui vire au cauchemar. Dans les années 80, à New York, 2 frères s'associent pour travailler sur un chantier en bordure d'un déversement d'eau polluée. De fil en aiguille, la police et le FBI vont devoir s'immiscer dans ce projet fraternel peu à peu pris en étau par la mafia russe. Et l'histoire s'envenime lorsque le danger commence à peser sur toute la famille. Un scénario incarné par un casting de luxe composé de Miles Teller, mais aussi de Scarlett Johansson et Adam Driver, déjà ensemble dans Marriage Story de Noah Baumbach. Ici à Cannes, si Scarlett Johansson a brillé par son absence sur le tapis rouge pour cause de tournage, l'habitué du festival Adam Driver était lui bien présent, prêt à défendre l'un des films les plus attendus de la compétition.
0: Elle fait partie de l'équipe d'RFI envoyée à Cannes, Lisa Giroldini. Le ciel s'assombrit tout de même à Cannes, où le patron de Canal+, premier financeur du cinéma français, annonce ce dimanche qu'il ne travaillera plus avec les signataires, dont des grands noms du 7e art, signataires d'une pétition diffusée contre l'actionnaire principal de Canal, le très à droite milliardaire Vincent Bolloré. On en reparlera dans nos prochaines éditions. En attendant, je vous laisse avec l'équipe de Mondial Sport et je vous retrouve pour un prochain journal dans 50 minutes sur la Radio du Monde.

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0: C'est parti pour deux heures non-stop de musique africaine.
1: Tabou les Rochereaux. Kafoul Meillet.

Pour ouvrir cette édition, nous avons choisi une figure majeure de la rumba congolaise, Tabou Les Rochereaux. Nous poursuivons ce voyage avec une grande voix du Bénin, un artiste qui a marqué les années 70 par la finesse de ses mélodies et la profondeur de ses textes. Gégé Viquet fait partie de ces musiciens dont l'œuvre a contribué à poser les bases de la musique moderne béninoise. Voici maintenant Je te revois étoile.

Gégé Viquet et sa guitare, Vive l'Afrique est-il écrit sur la pochette du 33 Tours édité en 1973. À présent, direction le Sénégal, où les traditions musicales s'entrelacent avec modernité et poésie. Dactylo incarne cette nouvelle génération d'artistes capables de porter un héritage tout en lui donnant une dimension contemporaine. Son titre, De Fall Ninoun, nous plonge dans une atmosphère à la fois enracinée et universelle.

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1: Toujours sur Alternante FM, après Nadj Tello, restons au Sénégal avec l'une des voix féminines les plus prometteuses de ces dernières années. Dieyla s'impose par son timbre, son interprétation et sa capacité à toucher un public large. Dieyla, Daanan.

Adie Lagaï Ndaanan. Nous traversons le golfe de Guinée pour rejoindre le Nigeria, véritable carrefour musical du continent. Yinka TNT y apporte une énergie urbaine, contemporaine, avec un style qui reflète les mutations rapides de la scène nigériane. Voici Capote.

toujours au Nigeria, maintenant écoutons Kedot, qui est le nom de scène de Kudus Fakwaya Oluwadamilar. Il s'est fait une place grâce à un style qui respecte les racines Yoruba tout en adoptant les sonorités actuelles. Ce mélange lui confère une identité musicale singulière. Écoutons Amine, un titre empreint d'intensité et de spiritualité.

Poursuivons Maman Africa avec une plongée dans le genre Fuji, une musique née dans les quartiers populaires du Nigeria et devenue aujourd'hui un symbole de dynamisme culturel. Le Fuji est un genre qui a émergé à la fin des années 1960 au Nigeria. Il est né de la tradition Yoruba qui regroupe les croyances et pratiques originelles du peuple Yoruba. 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

0: C'était le chanteur Bonsu, venant du Ghana, dans Fuji from Africa.
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0: Aladja Amina Obi.

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1: Quittons l'Afrique de l'Ouest pour rejoindre le Soudan. Eman El Sharif est l'une des artistes qui incarne le renouveau musical soudanais, mêlant sonorités orientales, influences nubiennes et pop moderne. Eman El Sharif,

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C'était le Nigérian Omalley, artiste devenu en quelques années l'une des figures majeures de l'afrofusion. Chanteur, auteur et compositeur né à Port Harcourt au Nigeria, il acquiert une large reconnaissance au début de l'année 2020 après que son single autoproduit, Bad Influence, devient viral sur les médias sociaux. Restons dans la sphère afro-contemporaine avec Wizkid, l'un des artistes africains les plus influents au monde. Porteur de l'afrobeat sur la scène internationale, il multiplie les succès mondiaux. Voici Kézé, un titre ancré dans son univers distinct.

0: Retour au classique avec une œuvre majeure de Tabou Les Rochereaux. Un titre chargé d'émotion et de finesse, Pitié. Pitié est l'un de ces titres où la rumba congolaise atteint un niveau d'émotion et de sophistication rare. Un héritage précieux.
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cap sur le Mali, pays où les grandes voix se succèdent depuis des décennies. Kera Harbi, souvent surnommée la diva de Tombouctou, porte au lard des traditions touareg et berbères.

Après Kera Harbi, de Timbuktu Diva, nous restons au Mali avec Chant de Bamako, une œuvre qui capture l'essence de la capitale malienne. Une pièce vocale d'une grande beauté. Enregistrement à la Maison du Peuple à Bamako, en 1982.

on reste avec les divas, mais maintenant avec une diva de Gambie bien vivante. Sona Jobarteh. Sona Jobarteh est l'une des rares femmes griots à maîtriser la kora au plus haut niveau. À travers Mamamuso, elle perpétue une tradition millénaire tout en y ajoutant sa propre sensibilité, son élégance et sa vision moderne. Ici Sona Jobarteh en live.

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1: Évoluant entre l'afrobeat et la mbocalisation, mélange de sons urbains et vibes traditionnels, l'artiste congolais de Brazzaville,

0: On continue avec la vocalisation avec Afarat Sena, de son vrai nom Ohari Hussein Raphaël. Il fusionne avec brio les classiques de la musique congolaise, le coupé décalé, le ndombolo et la musique urbaine, créant ainsi le style baptisé la vocalisation.
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Après Jaman Express en duo avec Souleymane Faye, retour au Sénégal avec Narsek. Sa musique témoigne d'une grande finesse et d'un profond respect de la tradition. Wekat Bi illustre parfaitement cette harmonie entre héritage culturel et écriture contemporaine.

0: Né à Stanleyville, maintenant Kaisangani en RDC, Kofi Olomide. Impossible d'évoquer la musique congolaise moderne sans le citer. Figure majeure, artiste charismatique, il nous propose ici Frères de Terre, un titre porteur d'un message d'unité et de fraternité. 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

Après Kofi Akisangani, depuis le Cameroun, Sergio Polo. Il a su imposer un style reconnaissable mêlant douceur, poésie et rythme makossa. Voici Vraie Déesse, un hommage à la beauté féminine.

Après que Dot, que l'on avait déjà entendu au début de cette émission, Yimi Alade dans Shawa Shawa. C'est l'une des artistes féminines les plus influentes du continent. Son énergie, son charisme et sa polyvalence en font une véritable ambassadrice de l'afropop. Yimi Alade, Shawa Shawa.

c'est nouveau, c'est sorti au Cameroun en mars 2025 et c'est l'œuvre du groupe Les Frangins Pongo. Une diversité culturelle sans pareille, dans laquelle le groupe met en avant des genres musicaux locaux camerounais comme l'assiko, le sékélé, l'ambassibé, le makounet et le bolobo.

0: Voilà.
1: Ça va,
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C'était l'un des géants de la musique africaine, ambassadeur mondial du jazz, du makossa et des rythmes panafricains. Vous l'avez reconnu. Bien sûr, c'était Manu Dibango avec Soma Loba. De son vivant, il a fait vibrer les auditeurs du monde entier. Et pour conclure cette édition de Maman Africa, nous vous proposons un titre énergique et affirmé signé Shadi Mazakine. Il nous vient du Congo Brazza. Force d'attaque clôture notre parcours musical du jour avec puissance et conviction. Merci d'avoir voyagé avec nous à travers ces voix, ces histoires et ces cultures. Shadi Mazakine, force d'attaque.

0: auditeur et fidèle à l'écoute. Maman Africa tire à sa fin. Rendez-vous la semaine prochaine sur les mêmes fréquences à Nantes et à Saint-Nazaire.
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1: Au comptoir moderne, bonjour. C'était pas l'émission, c'était la bande-annonce.

Le petit village des Dents est bâti près de l'embouchure de l'Eure sur un bras de la Seine qui sépare du grand fleuve une île plantée de hauts peupliers et d'oseraies abandonnées, maintenant envahie par une flore exubérante et vagabonde. Les herbes arborescentes, les fleurs sylvestres, les plantes fluviales, les lianes ont tellement poussé, pullulé, elles se sont tellement jointes, enlacées, nouées les unes aux autres que l'île, en bien des endroits, est impénétrable et qu'elle donne l'impression d'une terre vierge, d'une jungle mystérieuse, d'une sorte d'Éden sauvage dont les maisons de village reçoivent les violents, les âpres parfums lorsque le vent souffle du nord.

0: Du grand bras de la Seine caché par le niveau de l'île, on aperçoit que la rive droite plate, nue, découvrant par place les écorchures blanchâtres d'un terrain marneux. La plaine, ensuite, ça et là, semée de bouquets de trembles et de pommiers solitaires, s'étend en paisibles carrés de culture jusqu'à des coteaux aux souples ondulations, aux pentes orangées, couronnées de forêts, dont la tache sombre s'attendrit, se voile de bleu léger et semble se vaporiser avec la brume qui monte, soir et matin, des nappes d'eau et des prairies riveraines. Gaiement éparpillés sur une même ligne, des villages longent le pied des coteaux et leurs toits rouges et leurs façades blanches éclatent parmi les verdures estompées. Un peu vers la droite, la plaine s'élargit, les coteaux s'exhaussent en montagne et s'ouvrent brusquement pour laisser voir un espace très lointain, très bleu et très rose, une enfoncée de vallées qu'on dirait rumantes et légères autant que des nuées. Le spectacle de cet horizon est délicieux à regarder. Il est d'une douceur infinie, d'une lumière opaline exquise, rendue plus exquise encore par la dureté des premiers plans et la complication de leurs arabesques emmêlées. Durant les mois d'automne, le brouillard y promène ses rêves fugitifs et ses mystères changeants dans la fine transparence de ses voiles argentées. Et c'est un calme qui vous pénètre, qui vous détend, qui descend jusque dans les profondeurs de l'âme pour y éteindre les souffrances les mieux attisées.
1: Attention,

J'espère que vous allez bien. Je vous relance là, concernant notre option au Festival de la Courge. Ça fait quand même un petit moment qu'on n'a pas été dans ce coin-là. Ça me sera un bon moment là, pour retourner ta patrie. Donc, je vais attendre de vos nouvelles à cet égard. La meilleure des soirées.

des maths, bonjour, de ce côté-ci du poste, c'est Yves Averti. Au comptoir moderne, mon épicerie radio itinérante est aujourd'hui dans la discothèque d'Alternante FM. Je suis plongé dans les archives où je fais une recherche par ordre alphabétique et donc je commence par la lettre A, au mot antimilitariste.

Gloire au 17e, une chanson de Monteus, composée en 1907 à la gloire du 17e régiment d'infanterie qui avait refusé de tirer sur des grévistes. J'aime beaucoup cette version chantée par Marc Augeret. Dans la discothèque d'Alternante FM, je suis donc à la lettre A. Comme antimilitarisme. Aujourd'hui, vous n'entendrez pas les chansons déjà diffusées dans une précédente émission, la chanson de Craon par Amon Martin Quintet, la chanson du Larzac par Dominique Loquet, deux des chansons où l'on entend l'expression « maudite soit la guerre », le Prince d'Orange, ou la chanson écrite par Sylvain Giraud, la rue des Lilas. Vous n'entendrez pas non plus « Déserteur » par Renaud, et bien qu'on en ait déjà écouté une reprise dans la précédente émission, voici « Le Déserteur » de Boris Vian, dont on va entendre aujourd'hui la version originale. «

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1: Olivia Ruiz, la Java des bombes atomiques, une chanson écrite par Boris Vian en 1955. C'est 3 ans plus tôt que Francis Lemarque a composé « Quand un soldat ». C'était pendant la guerre d'Indochine. Elle était alors jugée défaitiste et antimilitariste. Et moi, je l'aime beaucoup, car elle est très simple et va droit au but en 1 minute et 55 secondes.

0: Quand un soldat revient, enregistré par Michel Delpech, 20 ans après Francis Lemarque et son Quand un soldat. C'était donc en 1972, l'année où Maxime Le Forestier a sorti Parachutiste, un morceau interdit d'antenne sur les radios à l'époque. En 2026, il y a heureusement Alternante FM et on va donc en écouter deux versions. La seconde sera surprenante, la première aussi. Elle est interprétée par Juliette et François Morel.
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3: Cette chanson est pour toutes les objecteurs de conscience en France.

parachutiste de la chanson de Maxime Le Forestier, interprétée à l'Olympia de Paris en 1973 par John Baez. Cette émission est enregistrée dans la discothèque d'Alternante FM. En commençant par la lettre A, nous sommes à la rubrique antimilitarisme. Évidemment, ce sera aussi une émission antifasciste. Il y a une grande proximité alphabétique. On vient d'entendre John Baez chantant en français, c'est une de mes chanteuses préférées et donc je profite des thèmes du jour pour l'écouter une seconde fois avec un morceau dont l'auteur a déclaré que c'était une chanson anti-religieuse, anti-nationaliste, anti-norme et anti-capitaliste, mais qu'elle était acceptée parce qu'elle était enrobée de sucre.

0: chansons de John Lennon à la suite. D'abord Imagine, chanté par John Baez, puis Give Peace a Chance sur l'album Plastic Ono Band. Dans les chœurs, vous ne l'avez peut-être pas reconnu, mais il y avait Petula Clark. Au moment de l'enregistrement de ce morceau, les antimilitaristes luttaient contre la guerre du Vietnam, comme en témoigne ce morceau de Colette Magny, Vietnam 67.
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0: Graham Wright jusqu'à la ceinture, l'adaptation en français de la chanson de Pete Seeger, Waist Deep in the Big Muddy. C'est Pete Seeger qui a écrit également Where Have All the Flowers Gone? On va en entendre la version allemande par Marlène Dietrich.
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Les Poppies, non, je ne veux pas faire la guerre. Je n'ai pas besoin d'expliquer pourquoi ce titre est classé à antimilitarisme dans la discothèque d'Alternante FM. C'est le même classement pour le titre de Castellemis, Les Soldats.

Castellemis, Les Soldats. Cette chanson au lyrisme assumé est sortie en 1977, la même année que Nevermind the Bollocks des Sex Pistols. Non, on va pas les entendre, on va plutôt écouter un titre sorti en 2025, Je serai jamais ton soldat. Il est interprété par Deux Ailes.

Sandra Caquet a interprété la mauvaise réputation de Georges Brassens. Le temps a passé, je vais devoir quitter la discothèque d'Alternante FM, je reviendrai. Il reste beaucoup de chansons classées à la rubrique « Antimilitarisme ».

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Ce programme est soutenu par Manu à la radiodiffusion en FM et DAB+, Daniel à la mise sur orbite sur alternantefm.net et Francis à la base de montage. À la prochaine, Kenavo.

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0: Lily Cross et Thierry Chazelle ont chanté Clint Eastwood. Et la grande Sophie va leur répondre « Je ne changerai jamais ».
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Benjamin Biolay a chanté Regardez la lumière, avant Le Monde et Stone par Fabienne Thibault.

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1: C'est toujours une chanson qui nous ressemble sur Alternante FM. 98 points à Vigneux de Bretagne et 91 à Montoire de Bretagne. Avec « Où sont les fleurs ?» par Marlène Dietrich. Avant « Calons de flammes » par Briec Guervenot.

The Last Dinner Party a chanté Nothing Matters avant Angelique Yonatos, cette blessure, et Louis Armstrong, What a Wonderful World.

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Bonne nuit et à la semaine prochaine.

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0: 308 minutes, 48 secondes, une réponse à mon texto. Ben c'est pas trop tôt, je t'appelle à l'instant, tu paieras pour l'attente.
1: Ouais, salut, hein, ça va? Ouais, t'étais où? Qu'est-ce que tu foutais? Ah, ton téléphone était pas chargé. Avec qui? Cindy? C'est qui, Cindy? Ouais, c'est ça, une collègue. Puis moi, là-dedans, hein?

Ben non, c'est drôle. Il s'est rien passé. Enfin, rien de significatif. Bon, c'est peut-être un peu embrassé. Je suis malencontreusement tombée, la bouche grande ouverte sur son... Enfin bref, c'est pas important. L'important, c'est que je t'aime. Allez, je te pardonne. Y a plus de problème. Allô? Allô, t'es là? Ben là, réponds, qu'est-ce qui te prend? Ben non, ben...

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